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1: J'crois que je préfère le crash que de m'y retrouver. Joseph Kamel, Crash.
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jour, il fait déjà bon ce matin, 7h02, il est 7h. Il va y avoir du soleil dans toute la France et Coé pour démarrer la journée. Je le sens bien moi ce samedi. Le top de Stouff arrive, un top spécial bonne humeur. Il tombe à point nommé, on l'écoute juste après Trinix sur Orb.

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1: Ma petite souffle, c'est le moment du top. C'est le top de quoi?
2: On va parler de ce qui met de bonne humeur le matin.
1: Mais moi, déjà, vous voir.
2: Ah, c'est vrai?
1: Bah déjà,
2: ça te met de bonne humeur.
1: Déjà, vous voir, quand je chante ma chanson du matin en rentrant dans le bureau, vous
3: pensez bah, moi, c'est juste après.
4: C'est ce que j'allais dire.
2: Chacun son truc. C'est se réveiller avant le réveil. Tu ouvres tes yeux, tu regardes l'heure et tu vois qu'il reste 30 minutes. Ouais. Tu dis, oh, je vais me rendormir un petit peu.
1: Ben ça, j'y arrive pas.
5: Surtout
1: non.
5: Pas.
1: Ah ouais? Non, moi,
2: ah,
1: je me réveille.
2: Moi,
1: par exemple, je me réveille toujours vers 4h, 5, 4h10, quasiment sans réveil. Cette semaine, je me suis réveillé sans réveil. Ben, je m'amuse pas à ça parce que je me lève.
3: Et si jamais tu te réveilles à 2h, moi j'adore quand me réveiller à 2h30 de me dire enfin faut que j'y aille. Et là tu vois 2h30, tu fais allez ah,
1: mais en plus, j'ai expliqué ce matin à l'équipe, j'ai expliqué ma morning routine. Donc j'ai mon café et je mets la télé et je divise mon écran en 3.
5: Mosaïque.
1: Ouais. Et je mets 3 programmes, je mets la mosaïque, je mets une chaîne d'info.
2: Oh là là,
1: je mets une chaîne de bagnole parce que je me dis qu'à tout moment il peut y avoir un reportage.
2: Et si tu mélanges tout en même temps.
1: Et je mets un film.
3: Et t'arrives à tout assimiler.
1: Non, dès que je vois un truc qui me plaît, je change et je mets le son et comme ça j'ai les trois, j'ai un peu d'infos et voilà, j'ai un peu de tout.
4: La dernière fois il y avait quand même la dernière Dacia dans Titanic.
3: Mélange un peu en arrivant.
1: Et 28 degrés sur Toulouse. En même temps dans le Titanic avec la Dacia. Donc il y a peut-être trop mélangé de choses.
2: Dans ce qui met de bonne humeur le matin, c'est aussi le soleil qui rentre par ta fenêtre, enfin à travers les rideaux. Ce petit rayon qui se pose comme ça sur ta couette, t'entends les petits oiseaux qui chantent.
3: Et pour nous, le soleil qui se lève au moment de partir bosser.
4: C'est trop là,
2: bien.
3: C'est un mois dans l'année pour nous.
1: C'est tellement bon. Tellement bon.
2: Dans la même veine, on a aussi l'odeur du petit déjeuner. Quand c'est pas toi qui le prépare, t'es sous la couette et tu sens qu'il y a quelqu'un qui prépare, t'as l'odeur des croissants, des brioches, du café.
3: Le café, ça dépend. Le café avec la broyeuse, avec le en grain, tu sais, qui est moulu. Oui. Cette cafetière-là, comment elle sent bon.
1: Mais, et l'odeur du pain chaud, ça rend pas dingue, ça.
2: Ah, ça rend dingue.
1: Quand je vais chercher le pain, là, tôt le matin, le week-end, je sens l'odeur du pain. C'est pas la meilleure odeur. Moi, j'ai envie d'y rester des fois. Elle me dit, à vous, monsieur, je reste un peu.
3: Si personne n'est passé aux toilettes juste avant, parce que si tu passes devant les toilettes juste avant le pain grillé,
4: Et l'été, c'est l'odeur de la pelouse tondue.
2: Ah oui, j'adore aussi.
5: Les allergies
3: fraîchement mouillées. Oh là là.

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1: Bientôt 7h10 sur Europe 2. Nous sommes samedi. C'est le 23 mai aujourd'hui. On félicite nos amis Lensois qui ont gagné la Coupe de France hier soir contre Nice. 3-1. Je ne suis pas supporter Lensois, mais je dois avouer que j'aime bien ce club. Je vous fais une bise et encore bravo. Lui aussi, les Duches Nord. Emmanuel Macron va passer chez Coué dans un instant. Après Foster de People, avec un bon café, ça c'est parfait. 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

0: Ah. Pour déclarer leurs impôts. Ils vont demander à l'intelligence artificielle de finir par cocher exploitant agricole alors qu'ils vivent dans un studio à Créteil avec un cactus mort. Ouais. Ça va être terrible. Faire des pâtes.
1: Ouais.
0: Tiens, dis-moi, ChatGPT, combien d'eau pour les coquillettes?
1: C'est sûr.
0: Résultat, ils vont cuire leurs pâtes dans de l'eau volvique tiède. Ouais. C'est terrible.
1: Ouais, je sais. Pas en abuser non plus, monsieur le président, hein, c'est sûr.
0: Oh là, mais c'est pas possible, vous êtes saoulant. Vous êtes toujours en désaccord avec moi et c'est terrible.
1: Non,
0: tiens, 1-0 pour Paris, but de Dembélé. Non mais sans déconner, dans 10 ans, vos petits-enfants, ils demanderont à ChatGPT comment applaudir dans le bon sens. Et ça, c'est que le début. Allez, vous m'avez saoulé, je vais raccrocher. Ah, ça c'est la passe de Désiré Doué. Allez, bonne journée sur Europe 2.
1: Faut arrêter.
0: Bon, radio.
1: Oui, mais bon.
2: Doucement quand même.
1: Vous êtes à l'antenne quand même, à un moment donné.
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0: Christo. Et puis un épisode des moins grosses têtes arrive chez Koé sur Europe 2.
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0: occupé.
1: Waouh.
2: Alors,
1: c'est
3: quoi?
1: C'est coquin?
2: C'est ce
0: pas du tout coquin.
2: De tromper?
0: Non.
1: Ça a rapport avec la nourriture?
0: Alors, ça n'est. Oui, c'est de la nourriture.
2: Ah, bah de faire la cuisine.
0: Quelque chose, alors, pour être honnête, qui est très allemand. Ah, c'est la base de la nourriture allemande.
1: Oui.
0: Des saucisses!
2: Interdit de faire des saucisses!
1: Non, mais, non. Il était interdit de faire des saucisses?
0: Je peux finir?
1: Oui.
0: De fabriquer des saucisses, le boyau des vaches utilisé dans les saucisses était réservé à la fabrication.

0: Alors, c'est pas des manifs.
1: De critiquer le président.
0: Alors, voilà. non, évidemment, ça, vous n'avez pas le droit non plus.
2: De faire la fête.
0: Non. Alors, ça fait partie de la fête.
3: De boire de
1: l'alcool en certaines circonstances.
0: Non, quand même, dans les pays.
1: Oui, j'allais dire, non, excusez-moi, c'est débile ce que j'ai dit.
4: D'utiliser des langues de belle-mère ?
0: Pas du tout.
5: De crier.
2: D'acclamer le président
0: alors,
2: quand
0: c'est
2: il.
0: C'est pas acclamer, c'est.
1: Applaudir ?
0: Il est interdit d'applaudir depuis 2011. Parce que les gens utilisaient l'applaudissement comme moyen de résistance passive pendant les manifestations.
1: On n'applaudit pas du coup.
4: Non,
0: bien sûr.

0: On n'applaudit pas du coup.
1: Non, bien sûr. Eh bien, mes chers moins grosses têtes, c'est fini pour aujourd'hui. On se retrouve la semaine prochaine et je vous laisse avec cette confidence.
2: Allez-y.
1: Sexuellement, j'ai appris sur le tas, mais j'ai promis de jamais donner son nom. Merci, au revoir, à la prochaine.
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2: Bientôt 7h30 sur Europe 2, dans moins de 10 minutes, tout ce qu'il faut pour briller, la machine à café du boulot avec Coé. Juste avant, il y aura un sondage sur ce que coûte de faire un enfant, parce que c'est vrai que c'est plein de bonheur, mais en général, si tu cumules tout, la facture peut être salée, mais quand on aime, on ne compte pas. Le sondage du jour chez Coé sur Europe 2, juste après Rihanna.

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1: J'ai un sondage qui est arrivé ce matin et qui va intéresser beaucoup de mamans et de papas qui ont ou pour projet d'avoir un enfant. Réfléchissez.
2: Là, ils vont réfléchir. T'es pas objectif.
1: Non, je vais surtout vous dire un truc. Réfléchissez, évidemment, que si vous avez envie de faire des enfants, vous n'allez pas attendre mon conseil.
3: Je te confirme.
1: Réfléchissez au prix que ça coûte. Des fois, il vaut mieux attendre un tout petit peu que la situation s'installe, qu'on se pose un peu dans la vie, plutôt que de vouloir y aller très très vite et très très tôt. Ça coûte beaucoup d'argent, un enfant. Non mais vraiment, en accessoires, dès le début, hein, il est pas né que déjà les turbulettes, la girafe Sophie, le siège auto, le maxi cosy.
4: Et ça prend de la place de fou dans la voiture aussi, ça faut réfléchir à la voiture.
2: On en parlait la dernière fois avec Pierre.
3: Change de voiture. Ouais.
1: Non, mais
2: on
1: c'est
2: a un
1: but. Pote
2: qui est un peu dans le déni sur sa voiture.
4: Ouais, ouais, ouais.
2: Qui est persuadé qu'il y aura de la place alors qu'il y en aura pas du tout.
4: Avec son petit Tiroc cabriolet.
1: Il a quoi comme voiture
4: C'est Tony, il a un petit Tiroc cabriolet.
1: Si, il y a un
2: Tiroc. Mais tu rigoles.
4: Non.
1: Ah, dans le coffre.
4: Avec la
2: poussette,
4: le siège auto, le lit parapluie. Rien.
2: Le sac allongé.
1: Vous avez raison.
2: Le petit.
4: Vous savez quand même.
1: C'est mon seul réflexe quand je regarde l'émission qui passe sur TFX Famille Nombreuses.
2: Ouais.
1: Chaque fois, ils te font des pelletés de 8 gamins.
2: Ouais.
1: Je regarde le truc. Mon seul réflexe, mon cerveau se dit
4: la voiture.
1: Mais il est foutu dans la bagnole.
4: Ouais.
2: Bah, ils ont des gros vannes. Hein.
1: Parce que moi, des fois, je vois quand on est 4, ça rentre pas. Bah, je fais un Tetris dans le coffre.
4: Oui, mais déjà, toi, t'as la valise de Nat.
1: Et j'ai une grosse bagnole.
4: Voilà.
1: Ça, je fais un Tetris. Ça ne rentre pas. Et je me dis, mais quand ils ont 7 enfants, ils font comment? Ils aiment tout.
5: Déjà, à partir de 4 enfants, t'es obligé de changer de style de voiture. Parce que t'as que 3.

0: 40% des personnes interrogées attendent que leurs enfants soient couchés pour avoir le champ libre.
1: Bah, c'est normal, bah, surtout quand ils sont petits.
2: S'ils sont dans le salon, pendant que tu lui donnes à manger, une cuillère pour papa, un petit coup pour maman.
0: Non, dit comme ça, c'est obscène. Mais non, effectivement.
3: Ah
0: non.
3: Merde, j'ai mis la cuillère dans le mauvais truc.
0: Bah, non. Allez, stop. Bah.
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1: On a regardé un petit peu l'Eurovision. J'ai regardé en accéléré. Hein. Je vous cache pas que bon, pas autre chose à foutre samedi soir.
2: Ouais, c'est long. Hein.
1: C'est long, ça n'en finit pas. Ouais. Comme disait Corentin, on a donné 12 points à la Norvège. Pourquoi ?
2: Ouais, vraiment.
1: Qu'est-ce qu'il y a ? Quel intérêt on a donné 12 points ?
3: Faut bien bah après, ça dépend si la, chance, si la chanson l'est bien. Ouais.
1: Un truc en retour ? Ouais. Qu'est-ce que tu peux attendre de la Norvège ?
3: Bah, du saumon.
1: Ouais, c'est ça. Génial.
2: Vous mettez 12 points, vous nous envoyez du saumon.
1: Mais d'accord, bah, j'ai super. Ouais, d'accord. Bon, qu'est-ce que vous avez préféré, quoi, vous, en chanson ? Est-ce que vous trouvez que celle qui a gagné, c'est bien ?
2: Ouais, c'est entraînant.
4: Non, la chanson.
3: Pierre, non, mais non, c'est de la musique des. De toute façon, pour moi, l'Eurovision, ouais, ça a 20 ans au niveau musicalement, artistiquement, ringard, c'est ringard.
1: Un peu.
3: Donc là, ils ont voté pour une très jolie demoiselle avec des gros nichons. Et j'aurais fait pareil. Mais.
4: Moi, j'ai bien aimé.
3: Mais. En fait, t'as l'impression que vous souvenez de Sabrina, Boys, Boys, oui. Boys, on en parlait tout à l'heure. Bah, c'est Sabrina, Boys, Boys, Boys, avec le titre, globalement, c'est de l'époque aussi, quoi.
1: D'accord. Mais donc, t'aurais préféré qui
4: La Finlande ou la Roumanie. J'ai bien aimé. La Roumanie, c'était un peu rock. Donc moi j'aime bien quand c'est un peu
1: rare. Ah évidemment, ouais, bah c'est une roqueuse, ce tout. Elle était avec sa bière. Ouais.
2: L'Australie, moi.
1: L'Australie.
2: Ouais. Je sais plus combien ils ont.
4: L'Australie. Ouais. Oh, c'était la Céline Dion de Wish là.
1: Ouais. Ah si, elle arrivait un peu en Céline Dion. Enfin, oui, moi, j'ai rien aimé, comme ça c'est réglé. Il y avait le chanteur anglais. Moi j'ai une pensée. Vous savez, moi j'aime bien les losers. Alors, je vais vous dire.
3: Ouais, lui, Bichette.
1: Il était tellement mauvais. Dernier. Il a été abandonné par la BBC qui l'accompagnait. C'est-à-dire qu'à un moment donné, ils se sont rendus compte, mec, on dit bon, on rentre. Parce que si on se débrouille bien, il y a un dernier avion.
3: Ça fait une heure que tout le monde se fout de notre gueule, là.
2: Ça fait une heure, on n'a qu'un point. Donc,
1: le gars est resté tout seul sur son banc.
3: Sur la grande banquette.
1: La délégation est partie. Tellement il a fait pitié que les Danois ont dit viens avec nous.
3: Oh là là.
1: Viens avec nous, on va t'accueillir. On va... Oh là là. C'était dur. Alors qu'est-ce qu'il chantait, tiens ?

0: peuple. Ouais.
1: Ah, oui.
2: Qui c'est?
3: Pas du tout.
2: Allez, ouais, attends, je vais faire un truc pour Pietre. La dame qui lève le bras avec un nichon à l'air.
1: Ah oui, ah,
2: eh ben voilà.
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0: C'est je, Chaou. Une chaouache.
1: Pierre, arrêtez-vous.
0: Une vache, ça va chégac.
2: Faites quelque chose, Marie.
0: Ça va, l'ambiguette.
1: Le faire en deux fois, Pierre.
2: Voilà, faites-le en deux fois.
1: Swatch.
0: Swatch, Marie.
1: C'est bien. Bravo, Pierre. Et maintenant, la suite. Audemars Piguet.
0: On n'est pas caquette, une Audemars de Piguet, une Audemars pépé, une Audemars chez tu pépé, une Audemars mémé,
2: non,
0: une Audemars on pousse l'ananas, c'est pour le café, une Audemars choix, Dieu, c'est pas vrai, je n'y arrive pas, c'est pas possible, impossible de parler ce matin.
1: Une montre Swatch Audemars Piguet, Pierre, voyons.
0: Putain, ils ont qu'à acheter une Casio qui se la fout au cul comme dans le cul.
2: C'est vrai, Casio, c'est plus simple.
0: Ils ont qu'à réussir leur vie, s'ils ont moins de 50 ans, ils achètent une Rolex.
2: Voilà,
0: et ça sera réglé. Bisous, Maryse.
1: Bisous, Pierre.
0: Bonjour, Maryse.
1: Bonjour, Pierre.
0: Ah, vous avez reçu un texto, Maryse. Regardez, c'est un petit message vocal. Il suffit d'appuyer sur le petit triangle vers la droite.
1: Lecture.
0: Bonjour, Maryse.
1: Oh, bonjour, Pierre. C'est formidable.
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1: Retour vers le futur 2 ce soir sur TMC. Est-ce que les personnalités de la Villa des animateurs aimeraient voyager dans le temps? C'est la question qu'on pourrait se poser.
2: Ah, on va leur demander, et pour le savoir, on a François Hollande pour commencer. Bonjour Monsieur le Président.
3: Oui, bonjour, bonjour. Madame Stouff, c'est bien moi, votre ancien président de la République. Souvenez-vous, vous m'avez élu avec 52% des suffrages.

0: Ah bah non,
1: non,
0: non,
1: non, non. À bientôt,
2: monsieur le président. Ah, c'est encore le porte-clés. C'est embêtant, ça. On va finir avec Jean-Marie Bigard. Bonjour, Jean-Marie.
3: Ça va, madame, je trouve les costauds, ça va?
2: Oui, Jean-Marie.
3: Ils vont pas nous faire chier, les deux vieux du Mopette, c'est d'avant.
0: Ouais. C'est les anciens présidents,
3: attention. Bah oui, mais ils veulent changer leur passé, mais ils étaient présidents. Ils ont joué avec notre pognon, tu vois.
2: On va y aller doucement, Jean-Marie, on veut pas de problème.
3: Ouais, mais bon, je vais me détendre, tu vois, en faisant une blague.
2: Alors, allons-y.
3: Pour la famille.
2: Oui, voilà.
3: C'est un très vieux monsieur, tu vois. Il aborde une prostituée dans la rue, tu vois. Il fait comprendre, il veut monter avec, tu vois. Il dit oui, oui. Elle fait signe de le suivre, tu vois. Et il monte dans la chambre, tu vois. En se déshabillant, quand même, elle le regarde. Elle dit, monsieur, le prenez pas mal, tu vois. Mais à votre âge, vous pouvez encore. Le gars, il dit, hein ? Dis non, je me demandais, monsieur, si à votre âge, le sexe, c'est pas fini. Vieux, il dit, comment ? Non, elle dit, je dis, pour le sexe. C'est pas fini! Dis, écoutez, parlez plus fort. Eh, madame, je suis dur de la feuille. Elle dit, mais voilà! À votre âge, est-ce que c'est pas fini? Dis, ah, c'est fini, combien je dois, là?
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0: logique de se cacher derrière un micro et de faire croire que tu étais plus vieux que ce que tu étais. Plus beau, plus. Voilà. Non, mais c'est vrai. Je trouve que c'est, voilà, c'était pratique. Voilà,
1: salut, c'est Chloé, je suis dans ma chambre.
0: Par comme ça, ouais. Par bienvenue à la radio. Bah, comprenez pas du bien. Ouais. Début, parler dans. Pas facile à comprendre, le gamin, hein, mais bon. On a
2: autre... Salut l'équipe, c'est Léandre.
0: Salut.
2: Pourquoi quand on grandit, on ne veut plus regarder les dessins animés et jouer avec les jouets?
0: Putain, mais t'as complètement raison.
3: Alors non, mais ça revient. Bah, moi,
4: ça revient, mais t'assumes plus.
0: Non.
3: Bah, moi,
0: non.
5: Je bug des fois, moi.
0: Moi, j'ai aujourd'hui les sous pour acheter ce que je rêvais d'avoir, gamin.
3: Bah, ouais, mais...
0: le truc Playmobil. Je pourrais acheter la ville Playmobil. Parce que quand t'es gamin, t'as le camion.
3: Ouais.
0: Tu regardes la maison, ta mère, elle te dit ah, non, travaille bien à l'école, t'auras la maison, t'achètes petit à petit. T'as de la chance. Mais quand t'es gamin, quand t'es adulte, tu peux t'acheter la maison, le machin. Sauf que ça te fait plus rêver.
4: Oui.
0: Tu te vois plus en train de jouer avec des Playmobil.
4: T'as d'autres préoccupations.
6: Mais par contre, tu vis à travers tes enfants. Tu sais, genre, tu lui offres une petite motocross, un machin, tout ce que toi, t'aurais
5: Lego,
6: voulu
5: les
6: avoir.
5: Lego.
4: Oui, mais tu joues pas avec.
0: Sauf que t'es resté Lego.
5: Bah, les Lego, quand il faut leur construire. Enfin, les papas aiment ça généralement.
0: Mais jamais.
5: Moi. Ah bon? Et les dessins animés, pareil, regarde les grands dessins animés maintenant, Super Mario, Mario Galaxy, on les regarde avec eux en fait au cinéma.
3: Non, la dernière fois au cinéma, j'ai été voir Sam le Pompier, j'ai été pris dedans de ouf, j'ai même pleuré.
5: Sérieux?
0: T'as été pris dans Sam le Pompier?
5: Bah, alors tu vois.
3: Et parce que Nicolas Prime, il fait que des bêtises. Et après, du coup, Sam le Pompier, ben, il sauve. Ah, du coup, moi, j'étais pris dedans.
0: C'est bon. Allez, autre question.
7: Salut l'équipe, c'est Sacha.
0: Salut Sacha.
7: Est-ce que les arbres ont mal quand on leur coupe leurs branches?
5: Ah, les arbres. Oui.
4: Est-ce que les arbres ont mal quand on leur coupe leurs branches?
3: Bah oui.
0: Et bah oui. Certains disent que oui.
4: Oui, s'ils ont de la sève qui circule, c'est leur sang à eux. Et quand la sève coule, c'est leur sang qui coule.
0: Ah. Certains disent que. Vous savez que moi, j'ai un problème avec ça. C'est-à-dire que je peux pas couper un arbre, par exemple. Même un arbre qui est, faut vraiment qu'il soit vraiment malade ou machin, qu'il soit, il faille.
3: Ah oui,
0: ça me gêne de couper.
4: Mais après, toi, ça te fait du bien quand on te coupe les cheveux. L'arbre aussi, de temps en temps,
0: non.
4: Ça lui fait du bien quand tu lui coupes les cheveux.
0: J'ai pas dit élaguer. Élaguer, ça lui fait du bien. Je parle de couper pour couper.
4: Ah ouais,
0: j'ai un arbre chez moi qui est un peu qui penche parce que voilà, hein, il penche, il est pas très haut, il penche un peu et un jour il tombera. Et on m'a dit ah tu devrais faire mieux de l'enlever.
3: Ah, mais il penche quel côté?
0: Et bah à côté du vent. Et quand je le vois, je me dis. Non mais il n'est pas dangereux.
3: Non mais sur ta maison ou...
0: Non mais
3: sur
0: le
6: voisin.
0: Il n'est pas très dangereux, c'est un pin qui n'est pas très haut. Okay. Donc s'il tombe, c'est dans la pelouse. Et je me dis, je ne peux pas le couper.
3: Je peux pas le couper.
0: Bah, il est en bonne santé, il est là, il se développe, je ne peux pas y toucher.
5: Bonne réflexion, j'ai Fling sur Twitch qui nous dit du coup, bah, les végétariens sont des criminels alors.
0: Mais bien sûr.
4: Ah oui.
0: Parce que quand ils mangent une salade de choux, ils ont pensé au bébé chou. Ils ont pensé...
4: Les petites sucrines là, c'est des bébés salades.
0: Bien sûr, la petite sucrine.
5: Maman,
0: à tout à l'heure mon fils.
4: Mais pas du tout.
0: Pas du tout, tu leur

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2: On va se faire un petit délire aussi. On s'est dit, on est heureux d'avoir offert 10 000 euros à cette demoiselle, à cette maman qui s'appelle Aurore, qui était en pleurs dans le nord de la France, qui a gagné les 10 000 euros parce qu'elle a dit, cette belle phrase, elle a dit à sa fille, on va enfin pouvoir partir en vacances. C'est beau, non ? Donc ça nous a fait plaisir de faire ça, mais en même temps, on s'est dit, comme c'est le hasard, on aurait pu tomber sur des tas d'autres gens. Bien d'abord, réécoutez ce moment magique hier. Aurore ?
3: Oui, bonjour.
2: Vous avez bien envoyé Pop au 7-12-13 ?
3: Oh oui, il vient d'envoyer un SMS.
2: Qu'est-ce que tu fais, ma petite Aurore ?
3: Je suis assistante maternelle.
2: Aurore, si je t'annonçais qu'il y a un chèque de 10 000 euros qui t'attend, est-ce que tu serais content ?
3: Vous nous rendriez tellement heureux.
2: Est-ce que ça mettrait du beurre dans les épinards ?
3: Oh, si vous saviez.
2: Aurore, tu es la gagnante des 10 000 euros du triple mix. Oh, je vais applaudir. 10 000 euros.
3: Merci beaucoup.
2: Qu'est-ce que tu vas faire des sous ?

0: n'ai pas vu venir. C'est notamment pour toi, mon petit Corentin. Mm-hmm. Ah, okay. Tu as été tiré au sort. Tu es la gagnante des 10 000 euros du Triple Mix. Oh,
1: bonjour, c'est Christelle. J'ai gagné. Ouais. C'est super. Je suis tellement content.
0: C'est génial. Tu bosses où?
1: À l'URSSAF. D'ailleurs, tout le monde n'est pas à jour dans votre équipe. Il va falloir que...
0: Ah, allô. Ah, sans lundi, oh, quoi,
2: c'est pas plus mal.
0: Rentre, t'as arraché le câble comme ça.
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1: Voici le devine actu.
2: Mon Nokia il va marcher.
3: Ah bah mon Nokia il marche encore, tiens.
4: Ah ouais, 70% de
1: batterie. Alors
5: mon Nokia il va marcher.
3: Ah ça revient à la mode, le Nokia revient à la mode peut-être.
1: Alors c'est oui,
4: ça existe plus, ils font pas de smartphone.
1: Alors oui, mais c'est pas que ça.
5: Le Nokia 3310.
1: Oui.
6: Il récupère les batteries, non?
1: Non.

0: ça, ouais.
1: Non.
2: Bon. Bah ouais.
0: Il l'allume. Il avait encore 70% de batterie.
1: Mais non. Mais attends, il était increvable ce téléphone.
2: L'iPhone, tu le laisses un jour. Ah bah, il n'y a plus rien.
0: 25 ans plus tard, il le rallume, il y a encore 70% de batterie. C'est un truc de fou, il a donc choisi de le réutiliser,
2: ouais.
0: Séduit par sa simplicité, sa robustesse et puis la petite nostalgie avec le petit serpent.
1: Avec le snake.
0: Là. Voilà, cette histoire confirme la réputation du 3310 qui est l'un des téléphones quasiment indestructibles qui était conçu pour être pratique. Et donc, ça reviendrait à la mode, ces vieux téléphones.
1: Ouais, en même temps, t'as plus de notifs. Enfin, t'as pas de notifs, t'as rien. Au moins, tu te déconnectes complet, quoi.
3: Heureusement, parce que quand tu le rallumes, mec, t'as 10 000 notifs qui arrivent là.
1: En 25 ans.
0: On est d'accord que le 3310 à ouais. côté d'un iPhone,
2: mmh.
0: ouais. c'est comme si tu mettais un tonton bourré à côté d'un ado.
2: Ah,
1: oui.
2: Bah, ouais.
1: ah oui,
2: ouais.
1: c'est ça. Ouais,
0: t'as le vieux ringard comme bien qui fait alors.
1: Je suis toujours là,
0: il bouge encore. Et puis t'as l'ado qui dort.
1: en batterie faible.
0: Bah, c'est l'iPhone en batterie faible. Alors qu'à côté t'as le vieux qui fait t'as vu encore 70% de batterie alors.
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1: Pour faire suite au succès de Mélodrama, Dici's et Théodora auraient décidé de sortir un album de reprise, de duo. Oui. Mais ça n'a pas vu le jour. Ah, oh, c'est fou ça.
2: Bah ouais, pourtant.
1: Ils reprenaient des anciens titres sur l'instru de Mélodrama. Nous avons en live le making of.
3: Bon, Dici's, machin et princesse, je sais pas quoi. Alors on va y aller pour l'album spécial reprise de duo. Allez, on se concentre et on commence avec. On commence avec quoi déjà? C'est merde. Hop. On commence avec Renaud et Axel Red, Manhattan Kaboul. C'est parti, Sarek.

0: Eh, t'es un chewing-gum collé aux gencives ou quoi là? Non. Ah, il faut articuler, garçon. Hein. Allez, on, mais on comprend pas, donc. Pas, allez, on y retourne.
1: Ok. Ouais, articuler, parce que là. Articule.
0: Stop. Ta gueule. Oh, va te brosser les dents là, pendant ce temps-là, on va enregistrer ta copine. Non, mais l'autre, on comprend rien ce qu'il dit. Théodora, t'es là. Allez, chérie, tu fais ton couplet et on n'a pas la journée, donc tu te manges le derche.
2: Alors,
0: allez, go, c'est parti.
2: Alors, d'après vous, est-ce que c'était mieux avec Théodora?
3: Parce que je suis pas beaucoup d'influé là.
2: Vous pensez qu'elle articule pas?
4: À la fin, des fois.
2: Vous êtes un peu mauvaise langue.
0: Allez, va t'éter. Go, Sarah avec toi.
5: Boss lady, petite fille à l'arrière, de l'autre côté de la terre.
0: On coupe. Eh, vous êtes donné le mot ou quoi, là? Ah, mais tu feras gaffe, chérie, il y a des consonnes dans le texte, donc essaye de faire attention. Là, tu les tries, là, hein, tu les tries, tu les remets en ordre, et t'y retournes. Allez, c'est parti. Et j'ai pas que ça à foutre, moi, je te le dis. Allez, go, Sarah avec. Non mais tu te fous de ma gueule ou quoi là? Non mais t'es pire que ton collègue. Ouais, on comprend rien à ce que tu dis là. T'as fait un AVC ou quoi? Articule, bordel. Allez, on y retourne.

0: vos gueules. Eh, vous savez où je vais aller? Dans ton cul, à toi et à toi. Hein, comme ça, c'est un peu de la trompette. Et vous avez intérêt à péter juste. Allez, vous avez quoi? Faut les connaître. Eh, j'en ai marre, c'est bon. Eh, barrez-vous là. Eh, c'est qui le prochain artiste à enregistrer? Eh, qui se bagne, hein, j'en ai ras-le-bol.
1: Salut, c'est Orelsan. Je vais interpréter les meilleures blagues de Jean-Marie Bigard. Ça va être trop drôle, franchement. T'es sûr? Ah bah il est mort le monsieur.
2: Ouais, non mais le pauvre, c'était terrible, ah ouais, c'est terrible, dur. Je sais.
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1: Qu'est-ce que je voulais vous dire? Ah, on a posé nos questions de, une question à nos auditeurs. Ouais. La question était quoi, Stouff,
2: bah,
1: aujourd'hui?
2: J'hésite avec à retenir ce que je t'ai dit.
3: Bah, justement, Renaud, c'est quoi votre petit plaisir quand vous rentrez chez vous?
2: Voilà.
4: Pas tard.
3: Ah, je me couche pas tard.
5: Je me couche pas tard.
1: C'est ça.
5: D'accord.
1: Quel, non, le petit plaisir. Non, le mien, par contre, le mien, je le dis, maintenant j'en suis. Et je me demande si c'est pas un truc de vieux.
3: Ouais.
1: Je comprenais pas avant le délire que vous aviez, vous les filles, à mettre des vêtements dits confortables.
2: Ah là là, bah, là là.
1: C'était
2: le
1: un
2: jogging
1: truc,
2: bien large.
1: C'était un truc très féminin, ça. Les vêtements confortables. Nous, les mecs, on restait un peu en jean, en machin. Et j'ai

0: la pêche dans le dos avec une glace.
1: Ah mais bravo, alors il te faut du courage et de la motivation, donc bravo. Bravo ma petite Karen. Allez, ce soir tu cours, je compte sur toi, tu m'éclates le compteur.
2: J'y vais ce soir.
1: Bisous Karen, bisous bisous, je t'embrasse. Qu'est-ce que j'aimerais pas être son mec. Ça s'est entendu ? Ça s'est entendu, ça s'est entendu. Bonjour Karine.
2: Bonjour Koé, bonjour toute l'équipe.
1: Salut ma petite Karine, qu'est-ce que t'es, c'est quoi ton petit plaisir quand tu rentres toi ?
2: Alors moi quand je rentre, mon petit plaisir c'est d'enlever mes chaussures et d'enfiler mes pantoufles.
1: Je pourrais plus être le mec de Karine. Là on est plus dans le... Est-ce qu'on est d'accord que c'est des vieilles pantoufles moches ?
2: Ah non, c'est des belles crocs. Des belles crocs roses que je mets.
1: Ouais. Moi, j'ai
0: c'est
1: des grosses.
0: C'est ce qu'on disait.
1: Moi, j'ai des grosses pantoufles avec de la moumoute comme les trucs de montagnard.
3: Oh là, mais t'es
1: elles
3: pas chaud.
1: Sont moches. Oh. Mais quant à ça, t'es bien là, t'es bien.
0: Oh, allez, tue l'amour.
3: Mais oui,
4: on
3: s'en va.
4: Il y a un moment.
3: Non,
2: oui, mais on a chaud
4: mais
2: et
4: ouais.
2: On est bien.
1: Et en été, j'ai les tongs. Et voilà. Un coup sur deux, je me tords un pied avec les
4: tongs. C'est vrai qu'il y a un âge où on est plus dans le wall et on s'en fout. Mais tu veux pas qu'on est bien.
3: Quand tu marches, c'est toi, c'est des claquettes.
2: Tout à fait.
1: T'as raison. Bisous ma petite Karine.
2: Bisous.
1: T'embrasse. Et qui c'est si Renaud, Romuald, on a Romuald. C'est quoi ton petit plaisir, Romuald ?
5: Salut l'équipe.
1: Salut.
5: Moi c'est tout simple, hein. C'est je rentre, je prends un café dans le jardin, avec les tongs.
1: Alors, c'est vrai que des fois, en été, ne rien faire, juste un petit café, poser,
4: sur la terrasse.
1: Juste se poser, t'es pas obligé de le faire longtemps, un quart d'heure, 20 minutes, te détendre un peu, c'est bien quand même.
0: Ah mais
5: ça fait du bien.
1: Mais c'est vrai.
5: Ça fait du bien.
1: Honnêtement, moi, y a des gens, ils savent pas se poser. Ma chérie, elle sait pas se poser, par exemple. Elle est toujours hyperactive, ça, elle enchaîne une séance de sport, un machin. Moi, ne rien faire, ça ne me dérange pas de rien faire une heure.
0: On avait bien compris aussi, ça. Ouais. Ouais.
6: Une heure ou deux heures, ou trois heures. Hein.
3: Attends, ce week-end, il a fait six
1: c'est quoi, ouais, c'est quoi dimanche matin, c'est hier. Elle m'a dit, est-ce que je peux aller courir ? Je lui ai dit, bien sûr.
4: Vas-y, passe devant.
1: C'est quoi ? Elle est partie courir. Puis un peu après, elle est revenue, et le temps qu'elle fasse sa douche, elle m'a un peu oublié. Ouais. C'est-à-dire que j'étais comme ça, j'avais baissé ma tête, elle voyait pas ma tête, j'étais devant Turbo. Je me disais, c'est marrant, elle m'oublie, elle ne
0: c'était
1: me
0: bien. Dit,
1: oh là là, oh là, là, là mais là, le meilleur non. Dimanche matin, ça, avec un petit café.
4: Moi, j'aimerais bien savoir Piet ce qu'il fait en rentrant chez lui.
0: Moi, je dis mon petit plaisir, c'est de dire bonjour à mon petit titi, à mon gros titi et à tête de con.
6: Ça dure 10 secondes. Ça.
1: Ouais. Tête de con, c'est ta femme toujours. Hein.
0: C'est les chiens de ma fille
1: pardon,
0: que j'ai en ce
1: pardon,
0: moment.
1: Excuse-moi, excuse-moi.
0: C'est les chiens de ma fille.
1: Gros bisous, Romuald, je t'embrasse.
5: Merci bien, salut. Vous, l'équipe.
1: Belle journée, mon pote. Merci d'être là avec nous. On termine par Cécile, ma petite Cécile. C'est quoi ton petit plaisir après le boulot ?
7: Coucou la team. Écoute-moi, mon petit plaisir, c'est de récupérer les œufs de mes poules.
1: Oui, je comprends.
7: Je rentre du boulot. Ouais. Ah ouais,
0: comme ça, t'as du caca sur les mains et tout, c'est génial.
1: Non, parce que.
7: Non,
1: je peux comprendre parce que, oublions pas que le vrai œuf de la maison, il a souvent un petit caca dessus avec une petite plume.
0: C'est ça.
1: Tu sens que la poule, elle a fait la bouche. Quand ça en vient à arracher un bout de plume, c'est qu'il a été rude celui-là. D'ailleurs, c'est quoi ? Parce que la poule, elle est dans un coin comme ça.
0: Elle cligne de l'œil.
1: Elle a toujours l'œil fermé. Tu te dis, toi, t'avais galéré, elle t'en regarde. Et c'est pour ça d'ailleurs les poules, tu les vois jamais coucher. Elles sont toujours debout parce que tu sens qu'elles ont sorti un truc. Elles font, oh là, je vais
0: rester debout moi.
1: Je vais rester debout, je vais prendre un petit.

Qui dit nouvelle semaine dit nouveau classement. Même à la 10e place du classement du Uber Eats Machine cette semaine, un plat qui n'est pas français à la base, mais qui le devient tellement. On aime cette bonne nourriture. Ce sont les plats libanais.

0: C'est l'inconvénient.
1: C'est parfois si ça peut arriver. Ils font leur entrée à la 6e place du classement cette semaine. Assez surprenant car ils font partie des ennemis numéro 1 des enfants. Ce sont ceux qui souvent restent dans l'assiette quand le steak est terminé.
0: Ah oui,
1: les haricots verts.

0: Ah, c'est pas con, ça.
1: Ouais.
2: Sur la troisième marche du podium, belle surprise. Le kiff des petits et des grands. On peut les préparer comme on veut, surtout quand il y a beaucoup de sauce, parfois aux champignons. Ah, vous voyez ce que je veux dire. Non, je veux pas. Allez, Jules, fais-moi chauffer. Ce sont les escalopes.
3: Ah là là.

C'est magnifique. Et enfin, première place du Uber Eats Machine cette semaine. La pluie de ces derniers jours a dû le faire revenir au sommet pour se réchauffer. C'est étrange, mais c'est le bœuf carotte.

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1: Voici Jean-Quête Exclusive, qui est notre journaliste. Bonjour Jean-Quête Exclusive.
2: Bonjour Sébastien.
1: Qui a décidé de bosser sur Roland-Garros.
2: Cette année, Roland-Garros attire 72% de Français qui disent aimer le tennis, mais qui découvrent chaque année que ça se joue sur terre battue. Prix du sandwich, 34 euros, soit le PIB d'une petite commune de la Creuse. Pendant deux semaines, des provinciaux montent à Paris pour entendre
3: « Alors, vous avez trouvé facilement le métro ?»
2: avant de dormir dans un Airbnb de 9 mètres carrés appelé « Studio Cosy avec Charme de l'Ancien ». Et surtout, enquête sur ces spectateurs qui crient « Allez Roger !» depuis 2012, alors que Roger Federer ne joue plus depuis 2018. Les dessous de Roland-Garros, un tournoi où 83% des gens regardent surtout qui est en loge présidentielle, c'est bientôt sur ses stars.
1: Oui, mais à Roland-Garros, cherche enquête exclusive, attention aux arnaques.
2: À Roland-Garros, enquête sur ces Français capables de payer 320 euros une place pour demander
3: « Et Djokovic, il est espagnol ou pas ?»
2: Pendant 15 jours, des cadres supérieurs en chapeau blanc viennent souffrir en plein soleil pour publier une story avant de rentrer à Levallois avec une insolation et un tote bag Perrier. Mais surtout, immersion dans le tennis français masculin, ces joueurs qui quittent le tournoi au premier tour avec la régularité d'un TER supprimé en août. Défaite en 3-7, conférence de presse, j'ai quand même vu des choses intéressantes. Oui, mais la seule chose que tu as vue, c'est la sortie. Les dessous de Roland-Garros, c'est un tournoi où tout le monde prétend aimer le tennis alors qu'il

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2: C'est le moment du blind test de Vito, c'est son moment de gloire.
3: Oui, alors c'est un génie de la musique que j'ai trouvé sur TikTok qui s'appelle Sissi Coudrin. Voilà, je lui rends hommage.
4: Coudrin.
3: Sissi Coudrin, je pense que c'est Cyril son prénom.
2: D'accord.
3: Voilà, donc c'est son surnom de TikTok. Je vous laisse découvrir l'artiste.
5: Look at me now. We now have a learn. I'm a understand it a loose control.
2: C'est là-bas, bien sûr, monsieur.
5: There's a fire ringing in my soul.
2: Ça va, ça.
4: Très bel accent.
5: Just one look and I'll be rebarring. One more look and I'll refrain everything.
2: On dirait moi.
5: Oh, oh, oh, mamma mia, here I go again.
2: Ok, magnifique.
4: Bah.
2: Pas si mal que ça.
4: Ouais,
2: hein.
4: Il est juste. Hein.
3: Ouais.
2: Allez, on y va. Attention, deuxième extrait. Deuxième extrait.
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2: Michael Jackson. Ouais. Bien sûr, évidemment. Ah ouais, c'est bluffant.
4: Je vais faire l'autre.
2: C'est bluffant, c'est bluffant. Attention, titre suivant.
5: Felicita. Felicita.
4: Beau démarrage.
5: Felicita.
4: L'italien maîtrise pas trop.
5: Super Mario. Felicita. Felicita. Felicita.
2: Ah, il en restait un.
5: Felicita.
6: Vous savez quoi? Vous nous écoutez? Fermez les yeux. Vito va remettre dès le début. C'est ce qu'on vit tous les matins quand Coco arrive dans le bureau à 6h.
4: Exactement.
2: Sans la musique.
5: Felicita.
6: Là.
2: Voilà. Ah ouais, bien sûr, c'est
5: Super Mario.
2: J'adore, c'est qu'il en manque un là.
5: Felicita.
2: Bah, c'est moi, j'aurais dit Evangeli. Pour moi, c'est Evangeli la reprise de Felicita.
6: Ouais, non, quand même.
2: Allez, on continue.
3: Alors là, ça va mieux parce qu'il a trouvé comment fonctionnait l'autotune.
2: Ah,
3: donc là, ça va mieux, là, ça corrige.
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2: Oh là là, il y a trop de mots, monsieur. 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
1: Lazare, un épagneul nain continental, âgé de 30 ans, je pense même que la race a disparu avec lui, qui pouvait être le chien le plus âgé du monde, est mort jeudi, près d'Annecy. C'est sa maîtresse qui l'a eu, elle l'a relayé à l'AFP. Et le chien était à ça hein, de
2: passer au Guinness. Il avait pris son billet, il arrive. Ah bah c'est mal, je suis venu pour rien maintenant.
1: On a Cyril Hanouna qui voulait nous en parler. Ça va, mon Cyril?
3: Bonjour les chéris.
1: Ça va toi?
3: Mais bravo pour les audiences. Merci mon chéri. Bravo à vous aussi. Ah bah c'est que ça cartonne.
1: Mais toi tu.
3: Ah là les chéris, ils ont passé un bon week-end ceux-là. Et j'adore. Moi je commence la semaine. Je vous écoute. Ça remonte le moral les chéris parce que vous venez d'en parler. Vous avez vu passer l'info. Lazare, le chien le plus vieux du monde est décédé. C'est terrible, on est tous émus.
1: C'est
3: en plateau. Par Pietre, qui s'en fout. Avec son chien Gaulemont qui compte. Michel Marie, vous avez enquêté sur cette disparition, Michel.
4: Oui, absolument, Cyril. On est tous sous le choc. Une affaire qui bouleverse la France entière. La mort de Lazare, le chien le plus vieux du monde, 30 ans. Bon, ben, certains diront, Cyril, que 30 ans pour un chien, c'est beau. Pour moi, c'est pas un âge, c'est une carrière dans la fonction publique.
3: Oui, ben, on s'en fout, Michel, de ton avis. On s'en tire le huc. Que s'est-il passé pour...
4: Alors,
3: mais Michel, par contre, tu fais vite.
4: Ouais, très vite, Cyril. Alors, un détail qui m'a frappé. Bon, alors, ça se voyait qu'il était vieux. Le chien se baladait, les pattes dans le dos devant les chantiers, en disant « Ah, avant, ici, c'était un champ. » Pareil qu'il regardait les agences immobilières, toujours les pattes dans le dos, sans raison. Il est allé en fin de journée à la fermeture des supermarchés acheter des croquettes avec des bons de

0: c'était les aides.
1: Pourquoi, Michel?
0: Le chien qui était dessus, c'était une ex, en fait.
2: Ah ouais.
0: Une sale histoire.
1: Ah, il avait une vie de vieux comme nous, hein. C'est ouf. C'est pour ça qu'il était attachant.
0: Alors, tous les soirs, il regardait Question pour un champion, puis il s'endormait devant les chiffres et les lettres, avec un plaid sur le dos, en se chiant dessus. Et attendait qu'on nettoie, bah, c'est-à-dire un petit vieux, quoi. Voilà.
2: Ah, la tristesse.
1: On est super ému. Bientôt. Si vous nous rejoignez sur un de 9h42, on est tous abattus. Non, mais c'est terrible, Michel.

0: sur sa langue.
1: Ah, ouais. Gros baiser, Lazare.
0: Voilà, ah, il est mort sur le coup.
2: Voilà. Aïe, aïe, aïe. Ah ouais, c'est comme ça alors. C'est... Marchant sur la langue. C'était pas de bol. Hein.
1: Nous, on a Fabien Lejeune qui marche sur Sigla, oui. Et il y a Lazare qui tribue dans sa langue.
0: Non, Cyril, je déconne, il s'est laissé aller parce qu'il avait la flemme de passer avec une gueule de vieux et la langue qui pend dans le livre du Guinness Book. Il s'est dit, on va quand même pas rester comme ça.
2: C'est vrai.
1: Il avait une sale gueule.
0: Voilà,
1: bah, c'est parfait, merci Michel.
0: Pour
1: merci
0: Lazare.
1: Merci voilà, Michel.
0: Il a rejoint les plus grands.
1: Merci, on est tous émus.
2: Ouais, c'est
0: qu'est-ce qu'on regarde tout de suite?
1: Tout de suite, c'est les chiens préférés des Français sur W9 et le numéro 1, c'est Jean-Jacques Goldman.
2: Bah évidemment.
1: Bisous, Michel.
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1: La France qui bosse et qui se lève tôt, elle s'appelle Marilyn, elle est concierge. Et c'est là où nous avons un souci sur le mot concierge, oui. Puisqu'il y a plein de gens qui sont différents concierges. Ça va, petite Marilyn ?
2: Oui, ça va très bien, vous tous.
1: Alors, tu es concierge en quoi ?
2: Eh bien, alors, c'est dans les immeubles. C'est pas du tout la conciergerie qui pourrait être dans les hôtels.
1: Bien de la chance. Bien de la chance, Pietre. Ça veut dire qu'il est passé à ça d'être hors sujet. Complet. Ça se passe. Il est où ton immeuble ? Dans quel coin ?
2: Eh bien, alors, moi, je suis en Alsace.
1: D'accord.
2: Donc, je travaille près d'Haguenau. Mais la ville, c'est Gundershofen.
1: Gundershofen ! Bienvenue à Gundershofen ! J'adore. C'est joli, Gundershofen ?
2: Ouais, je savais que ça vous plairait. Oui, bah, écoute, c'est sympa.

0: c'est quand même un petit peu de négocier. Ah, hein,
1: Et tu termines par là.
2: Bien sûr. Et si vraiment il veut rien savoir, bon bah c'est caca dans la boîte aux lettres. Bravo ma petite Marine. T'as des enfants, t'as un chéri, raconte-moi un peu.
0: Alors j'ai pas d'enfant, mais j'ai adopté un chéri avec son petit chat.
2: D'accord, comment il s'appelle le chéri?
0: Il s'appelle Martial.
2: Et le chat?
0: Et le chat s'appelle Prune.
2: C'est un chat comment? À quoi il ressemble le chat?
0: Ah bah alors c'est une tricolore, elle est canon.
1: Elle est bleu blanc rouge.
0: Tricolore.
2: Mais genre chat de gouttière, chat de race.
0: Oh non, c'est un bon chat de gouttière. Elle vient de la ferme, pour être plus précis.
2: Ah, comme ma grise.

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1: Là, il y a le Festival de Cannes. On va revenir sur le Festival de Cannes. Vous regardez un petit peu ce qui se passe au Festival de Cannes. Bon, moi, vous savez ce que j'en pense.
2: Moi, j'ai pas vu la polémique que je trouve très débile sur Artus qui.
3: Qui
2: est venu en jupe avec un sac à main. Je trouve ça complètement débile.
1: Pourquoi tu trouves ça débile?
2: Bah parce que s'il a envie de mettre une jupe, parce qu'ils sont plus à l'aise et parce qu'il aime bien qu'ils mettent la jupe.
3: C'est un humoriste en plus. Voilà.
2: Mais c'est un humoriste, même si c'était quelqu'un d'autre, s'il a envie de mettre une jupe, il met une jupe.
4: Et puis il est plus légitime que certains d'être là-bas que d'autres, en fait, aussi. C'est un acteur.
2: Ah, mais bien sûr, totalement.
4: Qu'est-ce qu'il y a?
5: Votre avis?
1: Voilà.
2: Quoi?
1: Non, mon avis?
2: Oui.
1: Ah, cette mode de la jupe, je la trouve ridicule. Excusez-moi de vous donner mon avis. Je suis pas dans le délire des gens qui disent c'est génial, un mec qui met une jupe. Non, excusez-moi, alors pardon, non. Alors, je trouve qu'Artus en jupe est ridicule. Je trouve que les footballeurs qui arrivent à Clairefontaine en jupe sont ridicules. Je fais partie des gens qui trouvent ça ridicule.
3: Mais après, un
1: je pense que chacun fait ce qu'il veut. Oui, s'il y a des gens qui veulent arriver en mini-jupe, si demain Artus va arriver en mini-jupe, qu'il arrive en mini-jupe.
4: Mais t'es pas en mini-jupe.
1: Si arrive, non, mais. Peu importe, il le serait, ça ne me dérange pas, il fait ce qu'il veut. Si vous me demandez si moi je trouve ça bien, c'est pas mon kiff.
2: Alors c'est bizarre parce que tu disais que les Irlandais qui mettaient des kilts, t'adorais ça.
4: Bah voilà,
1: je l'ai porté une fois.
2: Bah voilà.
1: Mais j'ai passé la pire soirée de ma vie.
3: Je trouve ça classe, moi, au contraire.
1: Mais
3: j'adore le kilt.
1: Mais pourquoi vous regardez? Je vous ai pas demandé, je vous convertis pas.
4: C'est lui moi, je n'aime pas.
1: Moi je considère que chacun fait ce qu'il veut dans la vie. Vous faites ce que vous voulez. Mais si vous me demandez mon avis perso à moi, est-ce que je le ferais, est-ce que machin, non.
3: Mais c'est quoi comme jupe qu'il a mis? C'est genre un tailleur avec des talons?
1: Ça a été fait par sa costumière. J'ai vu, je l'ai suivi.
3: La photo.
1: C'est sa costumière qui l'a fait, donc c'est même pas une marque, c'est une création. Mais s'il veut le porter, qu'il la porte.
3: Ah, mais il est bien en plus, le truc.
4: Mais je regardais.
1: Pourquoi rajouter le il est bien en plus? Me convertis pas. Il fait ce qu'il veut. Mais vous me demandez mon avis.
5: Non, mais là où Corentin a raison, c'est que ça a déclenché une polémique qui n'a pas lieu. Il fait ce qu'il veut.
1: De toute façon, les bad buzz, c'est exactement ça. Vous dites un truc, vous avez une partie des gens derrière leur clavier qui vont vous chier dessus. Que vous mettiez, vous portez une jupe, vous faites chier dessus, vous n'en portez pas, vous êtes trop hétéro-genré, machin, vous devriez mettre des jupes. De toute façon, vous ne pouvez plus faire ce que vous voulez faire. Mais on a encore le droit d'avoir un petit avis. Et heureusement que tout le monde ne porte pas des jupes.
2: Bien sûr.
1: Et que tout le monde ne porte pas. Voilà, c'est mon avis.
5: Thibaut Inchep aussi l'a fait.
1: Ah oui,
2: une jupe aussi.
5: Je crois. Hein.
2: Déjà, qu'est-ce qu'il foutait là? Il fait pas de film, lui, déjà.
5: Oui, mais ça.
1: Qu'est-ce qu'ils foutent là-bas, les influenceurs?
2: Non, mais.
1: Il n'y a plus d'influenceurs.
2: Ça, c'est pareil.
3: Que Artus soit là-bas, c'est normal.
1: Moi, le truc qui m'a le plus fait rire à Cannes, alors les jupes, moi je m'en fous. C'est Artus, il fait ce qu'il veut. Si ça te joue, si ça lui fait plaisir, il fait ce qu'il veut. Les fringues.
4: Non, et les samouraïs portaient des jupes. Hein.
1: Non, mais.
3: Bon, merde.
1: Bon.
5: Je vois pas ça avec
1: un sabre. Ce qui m'a beaucoup plus fait rire, c'est pas ça, à Cannes.
4: C'est quoi?
1: C'est la tribune. La tribune. Avec, le, rétro, avec, le, rétro, avec le rétro-pédale.
2: Ah oui. Ah
1: bah fabuleux. Oui. Et mec, il faut une tribune. 600, c'est pas rien. 600 mecs du cinéma, et hommes et femmes, qui disent Canal Plus, il en fera plus.
3: J'avais marqué ça sur la.

0: coup de regarder le mec.
1: Moi j'appelle la police.
0: Ça je son regard.
1: Mais non, mais écoutez le hurlement, écoutez le hurlement.
2: Regarde-moi.
1: C'est taré. C'est que cette phrase, regarde-moi, il marche pour plein de trucs. Après 20 ans de mariage, tu sais, quand tu sors tout nu de la douche et que tu passes devant ta femme.
2: Regarde-moi.
1: Ce que dit ton fils de 2 ans quand il vient de faire un saut à pieds joints de 2 cm.
2: Regarde-moi.
1: Quand ton meilleur pote veut t'aider à tricher pendant un blind test car il sait que t'es nul.
2: Regarde-moi.
1: Ce que dit la femme de Gims pour savoir si s'il l'écoute. Parce qu'elle ne sait pas vu qu'il a toujours des lunettes de soleil.
2: Ah oui.
1: Ce que dit le trou de balle de ton chat quand ce dernier vient sur tes jambes.
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1: J'appelle un bar, on va où ? On va dans quel sens ? On va où ?
2: On peut aller commencer à Lens, hein, déjà.
1: Allez, allons à Lens. J'offre ma tournée.

0: c'est moi qui vous l'offre ce matin.
1: Ah bah c'est gentil.
2: Voilà, on va en prendre un deuxième.
0: Ça me fait plaisir. Comme ça, je veux te dire, bon. Les pistons, ils vont filer droit dans la bagnole.
3: Mais tu mets les chocs à pic avant le muscadet.
1: Les chocs à pic avant le muscadet.
0: Salut Michel, repasse-moi la patronne.
1: Ça va, je vous la repasse.
0: Salut, hein, à bientôt.
3: Salut Michel.
0: À bientôt. Allô, la patronne.
4: Oui, allô.
0: C'est quoi votre petit prénom?
3: Jackie.
4: Alors, moi, c'est Aline.
0: Ah non, ça aurait fait Jackie Michel, pardon. Aline, je vous fais un gros bisou, je vous embrasse fort. Vous m'envoyez la facture, hein, d'accord?
4: Eh ben, ça marche. Merci, Coé. Si et merci pour les clients.
0: Et vous refusez les pina coladas, les cocktails, les machins.
4: Oui, non, on ne s'embête pas à faire de cocktails.
0: Bah, on reste sur du café et un petit muscadet pour Michel. Bisous, je vous embrasse, à bientôt.
4: Je mets un petit muscadet à Michel. Je vous remercie beaucoup. Bonne journée.
0: Je t'embrasse, salut.
5: 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Il est 8

0: Roland Garros.
1: Ainsi font, font les petites marionnettes. Ainsi font.
0: Qu'est-ce qu'ils font?
2: Voilà, c'est trois normalement. Ouais, oui, ça marchait pas.
0: Vous faites pas chier à payer le parking, les gars. Hein. Ils n'ont pas le temps de passer la voiture. Vous inquiétez pas.
3: Déjà, hier, 7 Français, il n'y en a plus que 2.
2: Ah,
0: la chanson de la vitrine à trophée de la Fédération française de tennis.
4: C'est vite là.
0: Et la chanson excuse des tennisman français.
5: Et non.
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3: Salut, vous êtes en forme? Merci d'avoir choisi Europe 2. Vous partez peut-être en long week-end ce matin. Le soleil part vous accompagner. Vous avez dit, tiens, je vais écouter Coé. Ça, c'est une très bonne idée. On continue l'émission avec les champions du monde de l'actu et avec les

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2: Le champion du monde de l'actu, le premier, est un voleur en Auvergne-Rhône-Alpes. Alors là, écoutez bien, attention, là, on est sur un truc de haut niveau. Ah ouais. Il a récupéré une carte bancaire oubliée dans un distributeur.
3: Oh, le régal.
2: Et il a décidé de l'utiliser pour foi. S'offrir un McDo à 38 euros. La victime a reçu la notification du paiement 30 minutes après l'oubli, alors qu'elle s'apprêtait à passer à table en famille. Elle a fait opposition. Le lendemain matin, la carte a été retrouvée dans la boîte aux lettres de la mairie, déposée par une personne inconnue. C'est-à-dire que le gars, il s'est pris 38 euros, il s'est pris un domac, il est allé le rendre à la mairie.
3: C'est un voleur, mais soft.
4: Sympa, un voleur sympa.
5: Un peu foufou, quand même.
2: On n'en ferait pas un Ocean Eleven.
3: Ni 12.
2: 38, parce que c'est là-bas,
3: oui.
2: Peut-être.
3: Je ne sais pas.
2: À la limite, je ne sais pas. 38 euros, je ne sais pas. Deuxième champion, c'est un élève de 4e de Vendée. Il n'a pas réussi à finir son contrôle de maths. Et comme il n'a pas réussi, ce qui nous est arrivé tous une fois dans notre vie, la peur de la copie blanche, il a décidé de faire un poème. Son professeur confie d'avoir jamais vu ça. L'élève y remercie son prof pour l'année, jure avoir fait de son mieux et précise que ce poème n'est en aucun cas un moyen de l'acheter. Le prof a été tellement touché qu'il a publié la copie sur LinkedIn. Et alors, d'après vous, il a eu combien?
5: Il a eu zéro.
3: Bah oui,
5: hors sujet.
3: On lui a peut-être mis deux pour le poème.
5: J'ai fait ça toute ma vie, moi.
2: Il a eu 10.
4: Mais non.

0: Un régal. 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
2: Les télés, les journaux, les autres radios vous donnent l'horoscope tous les jours. Coé, il fait mieux que ça, il le vérifie avec vous. Et on va d'ailleurs faire une petite vérif' horoscope dans moins de 3 minutes après Alex Warren sur Europe 2. Il est 10h28.

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1: Allez, cancer, pas vous.
2: Ah,
1: Laetitia qui est en ligne avec nous. Comment ça va, ma petite Laetitia?
3: Bonjour tout le monde, bonjour Coé.
1: Bonjour. Salut. Laetitia. Oh, qu'est-ce que c'est que cet accent? On est où là?
4: Sud.
5: La Corse.
1: Non.
3: La Corse.
1: Si. Ah, oh, ah si, si, si. Laetitia, à quel endroit en Corse?
3: Calvi.
1: Calvi, j'adore. C'est très
3: belle. La domicile, je vous ai eu déjà.
1: La citadelle à Calvi, qu'est-ce que c'est beau.
6: Yves aussi.
1: Yves Calvi, qu'est-ce qu'il est sympa. Franchement. La Calvi, si, qu'est-ce que c'est sympa. Vraiment. Ouais, c'est très, très beau, Calvi. Vraiment, c'est une.
7: Ah, j'irais bien à Calvi.
1: Avec bon, un beau bord de mer et tout. Il y a toujours le train qui passe le long de la plage.
3: C'est ça, toujours. Ah ouais, oui.
1: Ça, c'est un peu chelou, ça. C'est-à-dire que les lignes de train, elles ont été faites à l'époque, et t'es tranquillement sur la plage, et tu vois le train qui passe, mais il est à tes pieds.
6: Hein. Ah oui,
1: ça, ouais. Ça, c'est le seul truc un peu limite, et à mon avis, ils peuvent pas faire de travaux pour le déplacer. Mais c'est un peu dommage, mais la ville, elle est très, très belle. C'est là, puis la Corse, c'est magnifique. Tu es donc quel signe? Tu es cancer, hein, c'est ça?
3: C'est ça.
1: Allez, on va vérifier dans un instant. Je fais le tour de mon équipe. L'horoscope d'hier pour ma petite stouf. Les Verseaux, ça disait vous ferez une grosse sieste au lieu de travailler. Mais ça, vous vous en foutrez.
7: Mais j'aimerais bien savoir faire la sieste. Je ne sais pas faire.
2: Mais oui, t'étais pas là hier après-midi.
1: Non.
7: Excuse-moi, est-ce que j'ai dit quelque chose que la dernière fois quand t'étais pas là?
2: Non, mais du coup, t'as fait la sieste.
7: Mais non, je ne sais pas faire. Je n'arrive pas à faire la sieste.
4: Bah viens, je vais te montrer. C'est facile.
7: Alors, franchement, je peux pas. J'arrive pas.
1: Franchement, je peux te montrer, mais je suis pas sûr de revenir à l'antenne tout à l'heure.
4: C'est ça le truc.
7: Vous faites,
1: bah c'est simple, tu t'allonges, tu fermes les yeux, tu penses à rien.
4: Ouais.
1: Voilà, poisson, ça c'est pour vous les gars. Ouais. Vous atteindrez votre seuil d'incompétence dès 7h du matin et vous ne le quitterez plus jusqu'à la retraite. Me demandez pas. Non, c'est bon, ça c'est.
7: Est-ce que c'est depuis 7h du matin?
1: Taureau, ça c'est moi. L'horoscope d'hier disait vers midi, vous serez ivre d'amour pour une côte de bœuf.
7: T'as mangé quoi hier?
1: Ben, un petit steak.
2: On l'a vu passer la côte de bœuf.
7: Il était bon.
2: Et il était ivre tout court.
7: Non. T'étais bourré?
1: Non.
7: Qu'est-ce que t'as fait?
1: Mais parce que je ne bois jamais, vous le savez, certainement pas le midi. Et le gars nous a offert des petits shots de tequila.
7: Ah, ça t'a chauffé.
6: Non, mais c'est vrai qu'un mercredi midi, c'est normal.
1: L'abus d'alcool est dangereux pour la santé, évidemment. Et pas
7: c'était
1: pour les gens qui se lèvent tôt.
7: Non,
1: c'était un apéro. Voilà, cancer, ma petite Laetitia.

0: Non, non, c'était un apéro. Voilà, cancer, ma petite Laetitia. Ton horoscope disait une situation amoureuse douloureuse va laisser des traces.
1: Ah, oh, c'est dur ça.
0: Ça veut dire.
2: Oui, c'est ça. Mon mari, quand il sort des toilettes, à chaque fois, il laisse des traces.
0: C'est fou comme les hommes ont un problème avec ça. C'est-à-dire, on pense qu'on est, on part, on a laissé les toilettes nickel, et notre chérie, elle y va après, elle fait oh là, bah non, il y a encore des trucs.
3: Mais non, j'ai l'explication. Parce que quand tu tires la chasse d'eau, tu balances la balayette, mais ça mousse. Voilà. Et du coup, tu vois pas ce qui se passe sous les bulles.
4: Oui, enfin bon,
3: donc tu vas pas attendre 10 minutes que les bulles, elles soient.
4: Parce que toi, tu broches au-dessus de la mousse, toi, tu vas pas dedans.
0: Si, mais il a raison, il a un peu raison.
3: Quand t'enlèves la balayette, ça fait de la mousse.
0: Tu crois que c'est nickel, mais quand l'eau, elle repose, tu le vois pas forcément.
5: Mais si, mais moi, j'enlève avec la main la mousse, comme ça.
0: Ah, voilà. Bisous, ma petite Laetitia, je t'embrasse, embrasse la Corse pour nous.
2: Je peux lui faire un message, c'est l'anniversaire à mon fils aujourd'hui.
0: Comment il s'appelle ?
2: Baptiste.
0: Baptiste, on te fait un gros bisou pour tes 14 ans, mon Baptiste. Bon anniversaire, profite bien de cette journée. Il va avoir un beau cadeau, tu lui fais un gâteau ?
2: Ah oui, quand même.
0: Qu'est-ce qu'il va avoir comme cadeau, comme gâteau ?
2: Oh, des profiteroles, je pense.
0: J'adore ça. Oh là là, dis pas ça. La profiterole, si c'est bien fait, c'est extraordinaire. Je suis d'accord. Ça y est, j'ai faim. Bisous, je t'embrasse, bisous.
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0: Star Pop Europe 2, Bruno Mars avec Marry You. Une autre Star Pop Europe 2 arrive. C'est une auditrice, parce que nos auditeurs sont nos stars ici. Elle s'appelle Clémentine, elle est de Tourcoing. Bonjour Clémentine.
1: Bonjour.
0: Ça va, t'es en forme en ce samedi matin?
1: Super pour ce long week-end.
0: Bah ouais, quel temps il fait à Tourcoing? Il fait beau, je suppose?
1: Il fait magnifiquement beau. Grand soleil.
0: Qu'est-ce que t'as prévu ce week-end?
1: Eh ben, je pars dans quelques heures en van faire un petit trip sur la côte d'Opale.
0: Génial! Ah, c'est trop beau la côte d'Opale en plus. Hein. Tu sais, c'est sous-côté ça, les gens ils veulent aller sur la côte d'Azur et tout. La côte d'Opale, d'une, c'est très beau. Et en plus, il fait un peu moins chaud que sur la côte d'Azur. Et c'est franchement très sympa.
1: Tout à fait.
0: Et donc, t'as un van? T'as loué un van ou c'est à toi?
1: Non, j'ai loué un van.
0: Et c'est génial ça, tu vas passer un super week-end, trop bien. En tout cas, il va peut-être bien démarrer aussi, parce que ce matin, assez tôt, t'écoutais la radio, t'as entendu Taylor Swift et t'as envoyé ton petit texto, t'as envoyé Europe 2 au 7-12-13.
1: C'est ça.
0: Bon.
1: Oui, tout à fait.
0: T'as quoi comme téléphone en ce moment?
1: Un iPhone Mini 12.
0: Bon, bah tu sais déjà un peu gérer l'iPhone, mais du coup, tu passeras peut-être à la version du dessus, et même du dessus, parce que c'est l'iPhone 17e qui a gagné en ce moment sur Europe 2, et du coup, bah tu fais partie des présélectionnés, t'es même la première. Bravo Clémentine.
1: Super, merci beaucoup.
0: Voilà, et bah, il n'y a plus qu'à prendre le van, il n'y a plus qu'à kiffer ton week-end, à profiter du soleil et à te faire plaisir. Je te fais un gros bisou, merci d'avoir été avec nous.
1: Merci, allez, bon week-end.
0: Salut Clémentine, bon week-end.
1: Salut.
0: Ah, j'ai envie d'aller en van aussi, putain, sur la baie de Somme, là, ça va être bien. Merci d'avoir choisi Europe 2. Avant la suite de Koé, on écoute Angèle et Justice.

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1: Un groupe de colocataires a découvert une petite grenouille enfermée dans un sachet de laitue. Je vous dis tout de suite, elle était morte.
2: Bah oui.
1: À Espérance, en Australie, le supermarché a confirmé l'incident et il dit qu'il va enquêter sur la présence d'un animal dans un de ses produits.
3: C'est des choses qui ne devraient pas arriver. Mais...
1: Bon, alors, on a Serge Lemiteau qui, je crois, a non seulement l'explication, mais ça lui est déjà arrivé, Serge. Hein, une réaction, Serge. Ça va, bon, Jonathan Cohen, quoi.
2: Ça va, frère. J'entends parler de la grenouille dans le sachet.
1: Ouais.
2: Franchement. C'est pas ouf. Voilà, je vous le dis, moi j'ai déjà eu pire dans la bouffe.
1: Pire qu'une grenouille dans un sachet de salade, t'as eu quoi par exemple?
2: Frérot, une fois j'ouvre un paquet de céréales, il y avait un lama dedans.
1: Un lama?
2: Serge Lama, frère. Énervé, il chantait Je suis malade parce qu'il est allergique au chocapic.
1: Serge Lama était dans un paquet de céréales.
2: Eh oui, c'est allergique au chocapic, c'est ouf. Non, mais je te le dis, c'est un truc de ouf. Une autre fois au resto.

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1: On y va pour un Bonus Pop Europe 2 que vous allez reconnaître direct. Alors ça, c'est du bon. Hein. Travis Singh avec Le Soleil, on est nickel. Et c'est pour ça qu'on aime écouter Europe 2.

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2: Il y en a peut-être déjà qui en ont marre de la chaleur, alors allez peut-être vous réfugier dans une salle de ciné bien climatisée. Vous pourrez voir le film Michael, c'est encore à l'affiche, évidemment, c'est un des cartons au ciné depuis quelques semaines. Et ben, c'est ce que j'ai choisi pour le bonus Pop Europe 2, le roi de la pomme, Michael Jackson, Europe 2.

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0: Allez, vous êtes prêts, on y va. Il est 13h sur Europe 2, voici le Top France, les 15 meilleurs titres pop francophones de la semaine. Qui pour la première place? Angèle et Justice étaient numéro 1 la semaine dernière, mais les compteurs viennent d'être remis à zéro. Le Top France démarre maintenant avec Luisa. C'est le nouveau Luisa, ça s'appelle Jetlag, 15e du Top France.
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0: Frérot et This Is avec Théodora. Vous aurez la réponse dans un instant, c'est la suite du Top France sur Europe 2.
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1: Ah, il nous manque le plus important, la place de numéro 1, mais je pense que vous avez deviné l'identité du duo qui est tout en haut du classement, tout en haut du Top France cette semaine. Le podium, ça donne ça. This is Theodora, troisième avec Mélodrama, deuxième Aurilla, Soirée mondaine, et donc numéro 1. Ça ne bouge pas, ça fait trois semaines que ça ne bouge pas pour Angèle et Justice, numéro 1 du Top France.
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On profite du week-end ensemble avec la playlist Pop Europe 2 pendant 30 minutes non-stop. Daft Punk, ça c'est bon. Instant Crush après Ray, voilà Where Is My Husband.

Europe 2 Pop Radio. Bah vous profitez peut-être là d'un week-end de 3 jours, vous êtes un petit peu parti. Et profitez-en puisque c'est le dernier. Ensuite, bon, cela dit, ce sera les grandes vacances. Encore un peu de patience. Britney Spears est pas loin, Gimme More. On profite encore de la playlist Pop Europe 2 pendant 30 minutes non-stop. Et j'ai que du bon, Another notamment, ça va nous faire tout l'été. Hein. Vous verrez, Talk to You sur Europe 2.

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2: Vous vouliez des morceaux qui vont avec le temps, avec le soleil. Je vous ai entendu. Voici un bonus Pop Europe 2, signé Jennifer Lopez, Get Right. Bonus

0: Bon après, un bon week-end sur Europe 2 Pop Radio. Faites un petit peu de shopping. Vous préparez le repas de ce soir en mode barbecue. Très bonne idée. Voici la playlist Pop Europe 2 pendant 30 minutes non-stop. Ça démarre avec Maroon 5 et Angèle sur Europe 2.
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L'amour, c'est universel. Bah, du coup, on entend beaucoup parler d'amour dans les morceaux. Là, c'est pas ultra joyeux. Hein. Self-aware. Bah, des fois, on est peut-être mieux tout seul. Tamper City, c'est à découvrir maintenant sur Europe 2 Pop Radio.

est là, elle arrive, Taylor Swift, Elizabeth Taylor. Et dès que vous entendez Taylor Swift, iPhone 17e en jeu, préparez le texto Europe 2 7 12 13. Elle arrive après 16 et Théodora.

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2: Et on démarre avec un excellent Bonus Pop Europe 2. Sandra avec vous, on est ensemble jusqu'à 20h. Je suis ravie de vous accompagner. Et cet après-midi, eh ben on va bien la passer, ça c'est sûr. Voici Evie.

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0: Swift à l'instant sur Europe 2 Pop Radio, ce qui veut dire que vous allez pouvoir continuer à envoyer vos messages, vos SMS au 7-12-13 avec Europe 2 à l'intérieur pour tenter de repartir avec votre iPhone 17e, les amis. Oui, c'est le Graal, ça fait bien plaisir ça. Donc n'hésitez pas, SMS au 7-12-13, vous mettez bien Europe 2 dans le message pour l'iPhone. Et pour la suite, vous bougez pas, il y a Justin Nozuka qui débarque et le nouveau Martin Garrix avec Ed Sheeran.
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0: Un excellent samedi à vous sur Europe 2 Pop Radio, peut-être avec vos potes ce week-end. Visiblement, j'ai vu qu'on avait besoin que de 3 vrais potes dans la vie pour être heureux. Et puis du bon son aussi, avec les potes. Genre Angèle qui arrive, ou encore Teddy Swims sur Europe 2 Pop Radio. Bougez pas, ça débarque très vite.
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1: Eh ben voilà, ça y est, on y est. Merci à vous d'être là. C'est le top avec Cestar et Europe 2. Sandra avec vous jusqu'à 20h. Le classement des 30 meilleurs titres pop du moment, ce qu'on va faire, c'est qu'on va écouter le numéro 1 de la semaine dernière. C'est Bruno Mars, I Just Might sur Europe 2 Pop Radio.

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0: 32e du top avec ses stars Europe de Daisy avec Joseph Kamel. Bon, on continue de remonter le classement et à la place de numéro 21, c'est Louane avec son titre Chien. C'est avec ses stars Europe de leçon de Louane avec le titre Chien. Pour la suite, vous restez avec moi à la place de numéro 20, je l'adore celui-là. C'est Tame Impala qui va débarquer avec Jenny. Ce sera le remix de Dracula. Ça parle de métaphore, d'évasion, de vie nocturne, d'addiction émotionnelle. Il est vraiment bien celui-là. Il débarque très vite sur Europe 2 Pop Radio. Bougez pas.
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Le son d'Eliott avec la Camille Sanegra à l'instant sur Europe de Pop Radio. 19e du top avec ses stars et Europe 2. À la place de numéro 18, c'est Pierre Demar cette semaine avec son titre Je pense à vous. Il a cartonné sur YouTube ce titre-là, beaucoup de vues. Pour fêter ça, il a décidé de balader son clip dans la rue avec son vélo. Allez checker ça sur le compte Instagram de Pierre Demar, vous comprendrez un petit peu mieux. Pierre Demar, donc, qui est cette semaine 18e du top avec ses stars et Europe 2.

C'est le top avec ses stars Europe 2 qui continue avec Alex Warren et son excellent Fever Dream. Cette semaine, il est 15e du top avec ses stars Europe 2. Bonne soirée.

0: Elena avec son titre Capuche à l'instant sur Europe 2 Pop Radio, 11e du top avec ses stars et Europe 2. Elena qui a illuminé Cannes, elle était magnifique. Bon allez, pour la suite, on va continuer de remonter le top avec ses stars et Europe 2, le classement des 30 meilleurs titres pop du moment, avec à la place de numéro 10, le nouveau Bébé Rexha avec Faceless sur Europe 2.
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0: L'excellente Marine à l'instant avec Escroc sur Europe 2 Pop Radio. Marine qui était Europe 2. C'était vendredi pour le plus petit concert du monde. Toutes les images sont à retrouver évidemment sur les réseaux d'Europe 2 et Europe2.fr. La suite, c'est Auria qui arrive sur Europe 2. Elle est cinquième du top avec Cestar et Europe 2 cette semaine.
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7: On est là, on est présent, bienvenue sur Europe 2, ça fait plaisir de se retrouver ici le samedi soir. Comment ça va mon Cels?
8: Ah ben moi je suis trop heureux. Hein.
7: Bah ouais.
8: Moi tu vois là c'est l'été.
7: Ouais, ça y est. Soleil.
8: Moi je suis heureux, j'ai l'impression que tu te mouches un peu là, il y a petite allergie peut-être.
7: Petite allergie ouais, ça gratte le palais, enfin bref.
8: Allergique au bonheur et aux roses et piscines.
7: Oh bah là je suis mal barré alors. Bon c'est Europe 2 Mix, comme tous les samedis soirs on fait la fête ensemble partout en France. Oui l'été a commencé, ça y est, on fait plaisir. J'ai mis des glaçons au frais.
8: Ah, voilà. Pas que j'espère.
7: Pas que. Bon, qu'est-ce que tu nous as préparé, toi, mon pote?
8: Flopé de banger.
7: Ouais.
8: Voilà, pour bien accompagner sûr l'été. Qu'est-ce que j'ai? Don Diablo avec 5 minutes. Il y aura aussi Adriatic et Notre-Dame pour la reprise de Give It To Me, tu sais, de Timbaland. Ouais,
7: trop bien.
8: Duke Dumont, I Got You, parce que c'est l'été, on le dit pas assez. The Avenger aussi avec Supernova pour commencer.
7: Allez, c'est parti, c'est Europe 2 Mix. Passez une bonne soirée. C'est

0: Voilà comment ça se passe le samedi soir sur Europe 2. Alors des platines et un DJ de qualité, j'avoue.
1: C'est moi.
0: Sales.
1: C'est ça, c'est moi.
0: Ouais,
1: c'est ah putain, j'adore.
0: Je sais pas que je vienne ton agent, toi.
1: Hein. Allez.
0: On va se faire de l'oseille.
1: On va partir en tournée. Oh, ouais. Oh là là. Le tour du monde de toute la France.
0: Bon, en attendant, on a une émission Europe 2 Mix. C'est votre émission pour faire la fête le samedi soir. Avec quoi on enchaîne?
1: Le nouveau Bob Sinclair.
0: Okay.
1: Petit morceau house, c'est nouveau, c'est frais, ouais. C'est cool, ça s'appelle I Can't Wait. Il y aura aussi Mid avec The Sun, parce que bah voilà, hein, The Sun. Jonas Blue aussi avec Edge of Desire, Zerb, tout nouveau morceau de Zerb qui va bien avec le soleil, ça s'appelle It's Not Love.
0: Ah bah, ça nous plaît tout ça. On aime, bienvenue dans Europe 2 Mix, on est avec vous toute la soirée sur le nouvel Europe de Pop Radio.
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7: Votre émission du samedi soir, c'est Europe 2 Mix. C'est notre rendez-vous le week-end. On a envie de se faire du bien, on a envie de se faire plaisir.
8: Ouais.
7: Qui est l'ambianceur? Qui est le petit prince des platines ici?
8: Oui, hein? Moi,
7: le petit prince des soirées dansantes.
8: Moi, salut tout le monde.
7: Cels, bon, qu'est-ce que t'as pour nous là sur Europe 2? Bien agité le Cels.
8: Ouais, le nouveau morceau de Clapton qui s'appelle Way Too Into You, qui est très très cool. Il y aura aussi Kungs, petit classique de Kungs.
7: Ouais.
8: I Feel So Bad.
7: Super.
8: Adam Port, ça aussi, c'est tout nouveau. C'est avec SG Lewis, ça s'appelle Be The One. Et pour commencer, les Monts Rouges avec Belzunce.
7: Très belle sélection, c'est Europe 2 Mix. Cels au platine toute la soirée sur le nouvel Europe 2 Pop Radio.

0: les mix, ensuite on les met en podcast.
1: Ouais.
0: Comme ça, ils sont dispo pour les réécouter.
1: Ouais, bien sûr. Cet été, vous êtes sur la plage, ouais. Vous voulez des bangers.
0: Ah ouais.
1: Voilà, et ben vous mettez ça. Voilà, exactement. Les petits podcasts d'Europe 2 Mix.
0: C'est sur Europe2.fr et sur l'application Europe 2. Qu'est-ce que t'as pour nous là?
1: Le morceau de Fall Amour qui s'appelle Against the Clock. Baker Matt aussi, nouveau morceau de Baker Matt qui s'appelle I Love Life. Ouais, moi aussi, j'aime la vie. Il y aura aussi un classique avec Mercer et Satisfy.
0: Mais ouais, c'est ça qu'on veut. Profitez bien de votre soirée. C'est Europe 2 Mix, Pop Radio.
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4: Bon, vous cherchez de la bonne musique pour votre samedi soir, bah, bienvenue sur Europe 2.
5: Ouais, c'est ici.
4: Oh, bah là, vous allez être servi, les amis. C'est Europe 2 Mix, c'est le nom de l'émission. Hein. C'est plutôt clair, on vous offre du mix toute la soirée, parce que le samedi soir, on sait que vous avez envie de ça, on sait que vous avez envie de faire la fête, et c'est pas celle qui nous contredira.
5: Non.
4: Hein, bah, c'est ta vie à faire la fête, tu vois.
5: C'est vrai, tous les jours, c'est un samedi, encore exact. Plus quand c'est les vacances.
4: C'est clair. Bon, c'est pas encore les vacances, mais c'est tout comme vu le temps qu'il fait en
5: voilà,
4: ce moment. C'est parfait.
5: Exactement.
4: On se fait quoi là sur Europe 2?
5: Le nouveau morceau de D.O.D., c'est avec Alemaï, ça s'appelle Closure. Il y aura le tout nouveau morceau de Chami. Nouveau projet, il a un peu rebrandé, il a changé un peu de direction artistique, c'est
4: nouvelle
5: très cool.
4: DA, quoi.
5: Exactement, ouais. Ça s'appelle Cry For Me, et pour commencer, un morceau de la Swedish House Mafia avec Save The World, petit remix afro.
4: Parfait tout ça, Europe 2 Mix, c'est votre émission pour faire la fête sur le nouvel Europe 2 Pop Radio.
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0: Oui, quand c'est bon comme ça, le samedi soir, c'est que vous êtes sur Europe 2, ça c'est sûr, ça sert à rien de vous poser mille questions.
1: C'est vrai.
0: Europe 2 Mix, c'est votre émission tous les week-ends. Moi, c'est Julien Fruté, je suis avec Cels.
1: Ouais.
0: Ça va toi?
1: Bon, impeccable.
0: Bon, t'as quoi pour nous là sur Europe 2?
1: Pas mal de bangers.
0: Ouais,
1: pas mal
0: comme d'hab, hein, j'ai envie de dire.
1: Ouais, modestement.
0: Machine à bangers, celui-là.
1: Pas mal de nouveautés avec le nouveau morceau d'Ogis qui est très cool, qui s'appelle So High. Il y aura Prospa aussi, tout nouveau morceau de Prospa avec Baby.
0: Ouais.
1: Et tiens, vu qu'il y a du soleil, petit bon entendeur. Quand il y a du soleil, souvent il y a un bon entendeur qui débarque. Mourir sur scène, ça s'appelle, c'est la reprise de Dalida.
0: Parfait. Europe 2 Mix, passez une bonne soirée avec nous sur le nouvel Europe de Pop Radio.

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4: Mais que c'est bon tout ça là sur Europe 2, on enchaîne direct, y a pas de pub, c'est Europe 2 Mix, c'est votre émission du samedi soir et Cels au platine.
5: Ouais.
4: Bon, tes mix ensuite on les met en podcast.
5: Ah ouais, j'espère bien. Ouais, ouais. Que je puisse réécouter plus tard, que mes parents puissent réécouter plus tard parce que sinon ils sont couchés à ce temps-là.
4: Voilà, nos auditeurs peuvent les écouter quand ils le souhaitent. Europe 2 Mix c'est sur Europe2.fr, sur l'application Europe 2. On se met quoi là?
5: J'ai une nouveauté.
4: C'est insupportable quand tu fais ça.
5: C'est clair. Clapton, tu connais Clapton?
4: Eric Clapton, bien sûr.
5: Pas du tout. Le DJ Clapton.
4: Ben oui.
5: Nouveau Clapton qui vient d'arriver s'appelle Way Too Into You, qui est trop stylé. Il y aura aussi Synapson pour les classiques avec Fireball, The Weeknd Sacrifice, le remix de la Swedish House Mafia. Et pour commencer, le nouveau Jonas Blue qui est très très cool, qui s'appelle Lifeline.
4: Allez, tu nous gâtes. T'es une personne généreuse.
5: Ah,
4: oh, mon sel, c'est une belle personne. Merci à toi. C'est Europe 2 Mix sur le nouvel Europe 2 Pop Radio.
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0: Xiaomi, il revient avec un nouveau projet. Tu sais, il a un peu rebrandé, du coup, changé un peu de direction artistique.
1: Très chaud.
0: Ça s'appelle Cry For Me. All Thing Break aussi, ça c'est nouveau. Le morceau s'appelle Stay. Il y aura du UGL aussi avec Ultra Naté et Free. Et pour commencer, Bruno Mars, I Just Might, le remix de Austin Mills.
1: Eh ben, ça nous va tout ça. Très bon choix. C'est Europe 2 Mix et c'est sur le nouvel Europe 2 Pop Radio.
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